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C'est les vacances d'été pour plusieurs en ce moment. C'est quoi vos projets? Je veux vous lire là-dessus. C'est toujours un plaisir de connaître vos projets. Qu'est-ce que vous faites ce soir ou cette semaine, tout simplement, pour les vacances? Ou vous pouvez me dire, hey, moi, Charles, je travaille cette semaine. On va passer du temps ensemble, c'est sûr, parce que je t'écoute tout le temps à job. Ben, ça se peut aussi. On est ensemble là-dedans. On est là jusqu'à minuit.

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Merci de nous avoir choisi en ce mardi soir, peu importe vous êtes où en Abitibi. Mon nom est Charles et je veux savoir qu'est-ce que vous faites ce soir, c'est quoi vos plans, est-ce que vous travaillez même en ce moment? Ce qui est sûr, c'est que je vous accompagne jusqu'à minuit avec la meilleure musique.

En ce mardi soir, j'aimerais saluer toute la gang de CarQuest d'Amos. C'est tellement le fun de vous savoir à l'écoute. On vous remercie d'être là en ce mardi soir. On est ensemble jusqu'à minuit partout en Abitibi.

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1: C'est les vacances d'été pour plusieurs en ce moment. C'est quoi vos projets? Je veux vous lire là-dessus. C'est toujours un plaisir de connaître vos projets. Qu'est-ce que vous faites ce soir ou cette semaine, tout simplement, pour les vacances? Ou vous pouvez me dire, hey, moi, Charles, je travaille cette semaine. On va passer du temps ensemble, c'est sûr, parce que je t'écoute tout le temps à job. Ben, ça se peut aussi. On est ensemble là-dedans. On est là jusqu'à minuit.

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Merci de nous avoir choisis en ce mardi soir, peu importe vous êtes où en Abitibi. Mon nom est Charles et je veux savoir qu'est-ce que vous faites ce soir, c'est quoi vos plans, est-ce que vous travaillez même en ce moment? Ce qui est sûr, c'est que je vous accompagne jusqu'à minuit avec la meilleure musique. Faut que

En ce mardi soir, j'aimerais saluer toute la gang de CarQuest d'Amos. C'est tellement le fun de vous savoir à l'écoute. On vous remercie d'être là en ce mardi soir. On est ensemble jusqu'à minuit.

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ça de même. Édition de ce 29 juillet. Bon réveil. J'espère que vous allez bien. C'est mercredi aujourd'hui. On est ensemble jusqu'à 8h45 ce matin. Vous savez qu'on fait partie des chanceux. Hein? Je regardais ça un petit peu, les prévisions un peu partout. Il y a beaucoup de pluie un peu partout dans la province, mais nous, aujourd'hui, ce sera du soleil et demain aussi. Alors, on est les chanceux. On a gagné à la loterie de la météo là, pour les prochaines 48 heures. On est à 9 degrés actuellement. Voici Goodbye, Ariane.

Avec un peu d'humour, un peu beaucoup, Ricardo, avec Scooter Gras sur les ondes de Viva. Bon mercredi matin, c'est le 29 juillet aujourd'hui. Dans un instant, on va revenir sur les observations sur la peine de James Testa. Et on apprend quelque chose d'étonnant, je vous dirais, dans les dernières heures. On y revient après. Francis Cabrel. Mon nom.

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1: Chef d'accusation, notamment de traite de personnes et d'agression sexuelle. Mais il y a un élément qui a retenu l'attention hier au palais de justice de Rouyn-Noranda. C'est l'agente de probation responsable du rapport présententiel, un document qui aide le juge à déterminer la peine, qui a reconnu l'avoir rédigé sans avoir eu accès au verdict rendu dans le dossier. Elle expliquait que ce n'était pas par choix, mais plutôt en raison des délais très serrés qui sont imposés par le ministère de la Sécurité publique. Selon elle, un agent de probation dispose en moyenne d'une douzaine d'heures pour produire ce type de rapport. Donc, faute de temps, elle s'est basée sur ses entrevues avec James Testa et son entourage, les rapports policiers ou aussi des articles de presse sans pouvoir analyser tout ce qui avait été présenté pendant le procès. Cette façon de faire a rapidement été remise en question par la défense qui a demandé comment un rapport pouvait être complet sans tenir compte de la décision de la juge, alors que d'autres experts appelés dans le dossier avaient réussi à obtenir ce verdict. Par ailleurs, l'agent de probation recommande que James Testa soit évalué par un psychiatre pour mieux comprendre certains aspects liés à sa santé mentale et aussi orienter d'éventuelles démarches thérapeutiques. Une recommandation qui rejoint cette semaine par la sexologue mandatée dans le dossier. Donc, les deux avaient la même recommandation. Les observations sur la peine doivent se poursuivre alors que la défense prévoit également présenter une demande de remise.
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2: On aura droit à beaucoup de soleil dans les deux prochains jours et c'est tant mieux, température légèrement le sous les valeurs de saison. Mais comme je le disais, au moins le soleil est là, maximum de 23 aujourd'hui. Ce soir et la nuit prochaine, dégagé, minimum à 10. Demain, du soleil, maximum de 27, ressenti de 29 avec le facteur humidex. Et pour vendredi, le soleil sera là aussi, mais là on va ajouter un 60% de risque d'averse. On est à 8 degrés actuellement au thermomètre.
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0: Au culturel showbiz, si vous êtes du côté de Rouyn-Noranda aujourd'hui, je vous suggère de prendre le temps de passer dans le quartier centre piétonnier. Donc, tout l'été, je vous rappelle, le centre-ville est animé avec plein d'activités gratuites. On parle de plus de 80. Et aujourd'hui, ce sont les terrasses musicales qui sont à l'honneur. Donc, entre midi et 13h, il y a plusieurs commerces qui accueillent des musiciens en direct. Vous allez pouvoir entendre notamment Léonie Gauthier, Pedro et Yannick Cloutier également. Donc, c'est vraiment une formule le fun parce que je trouve que ça peut couper votre journée en deux. Vous allez faire un petit tour là, sur l'heure du midi, entre autres, écouter un peu de musique, prendre quelques minutes pour vous arrêter et ça transforme complètement l'ambiance. Vous allez découvrir des artistes d'ici, profiter peut-être d'une terrasse, prendre le temps de prendre une petite pause puis ensuite continuer votre journée. Donc, je trouve que ça vaut vraiment la peine d'aller faire un tour. Si vous êtes plutôt du côté de Val-d'Or, je vous donne rendez-vous plutôt demain avec les populaires Jeudi qui mouille pas. Et si tout va bien, il mouillera pas demain, on va se croiser les doigts. Donc, ils sont de retour dès 17h au parc Albert Dumais avec le trio Helium. Donc, si vous n'êtes jamais allé au Jeudi qui mouille pas, c'est comme un 5 à 7 estival en plein air. On apporte sa chaise, on jase. Il y a de quoi manger sur place aussi. On profite d'un spectacle gratuit dans une ambiance vraiment décontractée. Donc, si ça vous tente d'aller faire un tour de ce côté-là, vous allez aussi passer une très, très belle soirée.
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1: Bon début de journée. Un peu plus tard, ne manquez pas votre chance de remporter 20 $ à dépenser à la sandwicherie de Val-d'Or. Pour ça, vous allez faire un tour, oui, sur la page Facebook notamment. Restez là, voici tout de suite Patrice Michaud.

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Bon début de journée sur les ondes de Viva. C'est mercredi le 29 juillet aujourd'hui. Le moins qu'on puisse dire, c'est que ça bouge à l'hôtel de ville de Lorainville. En seulement quelques mois, la directrice générale, le directeur général adjoint et une adjointe administrative ont tous quitté leur poste. Le maire Jean Martineau se veut toutefois rassurant. Selon lui, il ne s'agit pas d'un problème de climat de travail ni d'un conflit à l'interne. Il explique que plutôt que les employés ont choisi de poursuivre leur carrière ailleurs. Donc, pour assurer la continuité des services, la municipalité a fait appel à un consultant qui va occuper la direction générale par intérim jusqu'à l'automne. D'ici là, les nouveaux projets seront mis sur pause afin de permettre à l'équipe de revoir les priorités, le budget et de consolider aussi ce qui est déjà en place. Le maire reconnaît toutefois que le véritable défi dépasse largement Lorainville. Selon lui, les directeurs généraux sont devenus une denrée rare au Témiscamingue. Les municipalités se disputent les mêmes candidats et les plus petites ont souvent de la difficulté à offrir des salaires assez compétitif pour attirer et retenir ces professionnels. Donc, la MRC de Témiscamingue, elle aussi cherche d'ailleurs des solutions. Elle souhaite mettre en place une ressource partagée là, pour soutenir les directions générales et étudier la possibilité de mutualiser certaines fonctions administratives entre les municipalités. Et je pense que ce serait peut-être une bonne idée. Bref, même si les citoyens ne verront peut-être pas beaucoup de nouveaux projets au cours des prochains mois, le maire assure que les services municipaux seront maintenus et que cette période va servir à remettre l'organisation sur des bases solides avant de repartir de plus belle.

On va s'aimer encore un classique hein, maintenant de Vincent Vallière depuis 2010 qu'on la chante sur les ondes de Viva. Dans un instant, vos actualités nationales, détails météo et un peu plus tard également votre chance de remporter 50 $ chez Matelas de rêve. Restez là.

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3: Bon mercredi, ici Louis-Philippe Arnoirel. Le compte à rebours est lancé avant le début d'une possible grève qui pourrait voir 4400 agents de bord de WestJet rejoindre les piquets de grève dès dimanche. Les agents de bord de la compagnie aérienne située à Calgary se sont prononcés à 99% en faveur d'un mandat de grève à la mi-juillet. Depuis lors, d'intenses négociations sur une nouvelle convention collective sont en cours et la période de réflexion obligatoire touche à sa fin. Les précédents conflits de travail dans le secteur aérien ont entraîné une multiplication des annulations de vols quelques jours avant le début de la grève, qui doit être précédée d'un préavis de 72 heures de la part du syndicat. Cela signifie qu'à moins qu'un accord ne soit trouvé, certains vols pourraient commencer à être annulés dès vendredi. Une Canadienne accusée d'espionnage en Belgique restera en détention provisoire pour le moment. À l'issue d'une audience à huis clos qui s'est tenue hier, le parquet fédéral belge a indiqué que la suspecte resterait en détention provisoire. Le parquet avait annoncé samedi qu'une ressortissante canadienne d'origine chinoise avait été arrêtée pour espionnage et participation à une organisation criminelle. La suspecte, dont l'identité n'a pas été révélée, travaillait comme stagiaire au quartier général stratégique des puissances alliées en Europe de l'OTAN à Mons, en Belgique. Et toujours à l'international, le président américain Donald Trump et le président ukrainien Volodymyr Zelensky se sont rencontrés hier avant les funérailles du sénateur Lindsey Graham. Les deux dirigeants ont discuté de moyens permettant à l'Ukraine de produire ses propres armes puissantes, ainsi qu'à d'autres idées susceptibles d'aider le pays dans la guerre qu'il mène contre la Russie. Cette rencontre dans le bureau ovale, qui s'est également déroulée à huis clos, survenait à la suite d'une rencontre décisive lors du sommet de l'OTAN, qui s'est tenu plus tôt ce mois-ci à Ankara, en Turquie. Donald Trump avait alors annoncé que les États-Unis accorderaient à l'Ukraine une licence pour fabriquer des systèmes de défense Patriot. C'est ce qui complète vos actualités Arsenal Média. Passez une bonne journée sur nos ondes.
4: Aujourd'hui, le soleil sera là à la météo. Bonne nouvelle. Alors, un maximum de 23 sous un ciel généralement ensoleillé. C'est le programme pour la journée. Ce soir et la nuit prochaine, ça demeure dégagé. Minimum à 10. Demain, le soleil est là aussi avec un maximum de 27 ressenti, de 29 pour vendredi. Ce sera plutôt une alternance de soleil et de nuages. 60% de risque d'averse. Maximum à 26. On est actuellement à 8 degrés au thermomètre.

0: ça de même.
1: C'est mercredi le 29 juillet et on vous gâte comme tous les jours avec un 20$ à dépenser à la sandwicherie de Val d'Or. Pour participer, vous allez faire un tour sur notre page Facebook et vous nous dites simplement ce que vous aimeriez y manger, que vous l'ayez essayé ou pas avant. On prend toutes vos réponses et on fait des personnes très heureuses tous les jours. Je peux vous dire que vous êtes nombreux à vouloir le remporter. Notamment hier, c'est Madeleine Chevalier qui est repartie avec le 20$. Alors, félicitations et bonne chance à tous les autres pour le prochain tirage de la journée. Dans un instant également, dans l'actualité, une sortie de route qui a fait un blessé grave à Rapide Danseur. On y reviendra dans les prochaines. D'abord en musique, c'est Céline qui est là.

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1: Au culturel Showbiz, si vous êtes du côté de Rouyn-Noranda aujourd'hui, je vous suggère de prendre le temps de passer dans le quartier centre piétonnier. Donc, tout l'été, je vous rappelle, le centre-ville est animé avec plein d'activités gratuites. On parle de plus de 80. Et aujourd'hui, ce sont les terrasses musicales qui sont à l'honneur. Donc, entre midi et 13h, il y a plusieurs commerces qui accueillent des musiciens en direct. Vous allez pouvoir entendre notamment Léonie Gauthier, Pedro et Yannick Cloutier également. Donc, c'est vraiment une formule le fun parce que je trouve que ça peut couper votre journée en deux. Vous allez faire un petit tour là, sur l'heure du midi, entre autres, écouter un peu de musique, prendre quelques minutes pour vous arrêter et ça transforme complètement l'ambiance. Vous allez découvrir des artistes d'ici, profiter peut-être d'une terrasse, prendre le temps de prendre une petite pause puis ensuite continuer votre journée. Donc, je trouve que ça vaut vraiment la peine d'aller faire un tour. Si vous êtes plutôt du côté de Val-d'Or, je vous donne rendez-vous plutôt demain avec les populaires Jeudi qui mouille pas. Et si tout va bien, il mouillera pas demain, on va se croiser les doigts. Donc, ils sont de retour dès 17h au parc Albert Dumais avec le trio Helium. Donc, si vous n'êtes jamais allé au Jeudi qui mouille pas, c'est comme un 5 à 7 estival en plein air. On apporte sa chaise, on jase. Il y a de quoi manger sur place aussi. On profite d'un spectacle gratuit dans une ambiance vraiment décontractée. Donc, si ça vous tente d'aller faire un tour de ce côté-là, vous allez aussi passer une très, très belle soirée.

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0: Bon début de journée sur les ondes de Viva. Mercredi matin, le 29 juillet. Aujourd'hui, un grave accident est survenu hier après-midi à Rapide Danseur dans la MRC d'Abitibi-Ouest. Un peu avant 11h30, les services d'urgence ont été appelés à l'intersection de la route 388 et du chemin des Mésanges pour une sortie de route qui impliquait une camionnette. Selon les premières informations de la Sûreté du Québec, le conducteur circulait en direction est lorsqu'il aurait perdu la maîtrise de son véhicule. La camionnette aurait donc quitté sa voie, circulé dans le fossé avant de percuter un ponceau. Le passager a subi des blessures graves et a été transporté vers un centre hospitalier. Heureusement, les autorités ne craignent pas pour sa vie. Quant au conducteur, il s'en est tiré avec des blessures mineures. Comme c'est le cas lorsqu'un accident entraîne des blessures importantes, un enquêteur spécialisé ainsi qu'un reconstitutionniste de la Sûreté du Québec ont été dépêchés sur place pour déterminer les causes exactes de la collision. Au moment où on avait ces informations-là, les circonstances de l'accident demeuraient toujours inconnues. Mais ça nous rappelle évidemment de demeurer vigilants et prudents, surtout en cette période de vacances de la construction où on est plus nombreux sur les routes.
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8: Aujourd'hui, le soleil sera là à la météo. Bonne nouvelle. Alors, un maximum de 23 sous un ciel généralement ensoleillé. C'est le programme pour la journée. Ce soir et la nuit prochaine, ça demeure dégagé, minimum à 10. Demain, le soleil est là aussi avec un maximum de 27 ressenti, de 29 pour vendredi. Ce sera plutôt une alternance de soleil et de nuages. 60% de risque d'averse, maximum à 26. On est actuellement à 8 degrés au thermomètre.
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10: Hey, Fonzie.

Bon début de journée sur les ondes de Viva. On part ça de même jusqu'à 8h45, édition de ce 29 juillet, à un peu plus de 2 mois des élections provinciales. On commence à voir apparaître les premières projections sur ce que pourrait être le résultat dans les différentes circonscriptions. Et en Abitibi-Ouest, les chiffres sont assez clairs, du moins si on en croit les plus récentes projections de QC 125. Le Parti québécois partira avec une bonne avance si les élections avaient lieu aujourd'hui. Son candidat Sébastien Dastoux récolterait autour de 46% des intentions de vote. En deuxième place, on retrouverait la députée sortante de la coalition Avenir Québec, Suzanne Blais, avec environ 24% des appuis. Derrière, le Parti conservateur du Québec, le Parti libéral du Québec et Québec solidaire se retrouveraient tous autour de la barre des 10%. D'ailleurs, c'est intéressant de noter que pour le moment, ni le Parti libéral ni le Parti conservateur n'ont encore annoncé leur candidat dans la circonscription. Il y a un autre aspect aussi qui ressort de cette projection. Si le Parti québécois formait le prochain gouvernement, il s'est engagé à tenir un référendum sur la souveraineté durant un premier mandat. QC 125 s'est donc aussi penché sur la question et là, ça devient intéressant. Selon ses estimations, les électeurs d'Abitibi-Ouest voteraient majoritairement contre la souveraineté. Environ 52% choisiraient le camp du non, tandis que le oui demeurait minoritaire. Maintenant, c'est important de faire la distinction. Le QC 125, c'est pas un sondage réalisé auprès des électeurs d'Abitibi-Ouest. C'est plutôt une plateforme qui compile, analyse plusieurs sondages déjà publiés pour faire ces projections. Donc, c'est des projections et non des résultats. C'est important de le souligner, mais vous irez faire un tour sur ce site-là. Vous allez voir, c'est bien intéressant.

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Vous êtes sur les ondes de Viva, c'est mercredi le 29 juillet aujourd'hui. Quelle est la première chose que vous avez fait en vous réveillant ce matin? Probablement que ça a été d'ouvrir votre téléphone. Je suis la première à plaider coupable à ça. Et on entend souvent parler des effets des réseaux sociaux sur notre santé mentale de plus en plus, sur notre concentration, sur le temps qu'on passe aussi le nez dans notre téléphone. Ben, il y a un jeune Québécois de 21 ans, un jeune entrepreneur qui a décidé de ne pas seulement dénoncer le problème, mais il a essayé de le régler. Là, vous allez dire, c'est peut-être un peu contradictoire parce que ce qu'il a fait, c'est qu'il a créé son propre réseau social, mais vous allez comprendre pourquoi. Il s'appelle Alexis Bossé et il a lancé la plateforme Livio. Donc, c'est un tout nouveau réseau social qui fonctionne complètement à l'opposé de ce qu'on connaît de Facebook, Instagram, TikTok. Premièrement, parce qu'il n'y a pas d'algorithme. Donc, l'application ne cherche pas constamment à vous montrer du contenu pour vous garder connecté le plus longtemps possible. Une fois que vous avez vu les publications de vos amis, il n'y a tout simplement plus rien à faire défiler. Donc, autre différence importante aussi, il n'y a pas de compteur de j'aime, pas de nombre d'abonnés d'affichés, pas de publicité. Donc, l'objectif, c'est réduire la comparaison entre les utilisateurs et offrir une expérience qu'il décrit comme plus saine. Donc, l'idée lui est venue après avoir réalisé que lui-même, il passait beaucoup de temps sur ses dits réseaux sociaux. Et là, il s'est dit, ça n'a pas de bon sens, je me fais aspirer pendant des heures. Et je suis certain que ça vous est déjà arrivé aussi, là, vous ouvrez votre téléphone pour répondre à un message, puis 30 minutes plus tard, on est encore là sur les réseaux sociaux sans trop savoir pourquoi. Donc, c'est exactement le phénomène qu'il veut combattre. On l'appelle le doom scrolling, c'est-à-dire de faire défiler son écran pendant de longues minutes, parfois sans même s'en rendre compte. Alors, c'est un pari audacieux. Est-ce que ça va fonctionner? Vous pouvez peut-être aller voir de quoi ça a l'air. Je suis pas allée la télécharger, l'application. Ça s'appelle Livio, L-Y-V-I-O. Donc, question d'avoir des nouvelles de vos amis, de votre famille, sans nécessairement vous faire aspirer pendant des heures sur les réseaux sociaux.

0: Merci.
1: Les colloqués, Julie, un classique sur les ondes de Viva. Bon matin, merci de nous choisir pendant peut-être vos vacances ou avant d'aller au travail. Toujours bien heureuse de vous accompagner dans un instant. Vos actualités nationales, les détails météo. Je vous pose également la question extrême du jour dans le but de vous faire gagner un 50$ du côté de chez Matelas de rêve. Bonne chance.
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3: Bon mercredi, ici Louis-Philippe Arnoirel. Le compte à rebours est lancé avant le début d'une possible grève qui pourrait voir 4400 agents de bord de WestJet rejoindre les piquets de grève dès dimanche. Les agents de bord de la compagnie aérienne située à Calgary se sont prononcés à 99% en faveur d'un mandat de grève à la mi-juillet. Depuis lors, d'intenses négociations sur une nouvelle convention collective sont en cours et la période de réflexion obligatoire touche à sa fin. Les précédents conflits de travail dans le secteur aérien ont entraîné une multiplication des annulations de vols quelques jours avant le début de la grève, qui doit être précédée d'un préavis de 72 heures de la part du syndicat. Cela signifie qu'à moins qu'un accord ne soit trouvé, certains vols pourraient commencer à être annulés dès vendredi. Une Canadienne accusée d'espionnage en Belgique restera en détention provisoire pour le moment. À l'issue d'une audience à huis clos qui s'est tenue hier, le parquet fédéral belge a indiqué que la suspecte resterait en détention provisoire. Le parquet avait annoncé samedi qu'une ressortissante canadienne d'origine chinoise avait été arrêtée pour espionnage et participation à une organisation criminelle. La suspecte, dont l'identité n'a pas été révélée, travaillait comme stagiaire au quartier général stratégique des puissances alliées en Europe de l'OTAN à Mons, en Belgique. Et toujours à l'international, le président américain Donald Trump et le président ukrainien Volodymyr Zelensky se sont rencontrés hier avant les funérailles du sénateur Lindsey Graham. Les deux dirigeants ont discuté de moyens permettant à l'Ukraine de produire ses propres armes puissantes, ainsi qu'à d'autres idées susceptibles d'aider le pays dans la guerre qu'il mène contre la Russie. Cette rencontre dans le bureau ovale, qui s'est également déroulée à huis clos, survenait à la suite d'une rencontre décisive lors du sommet de l'OTAN qui s'est tenu plus tôt ce mois-ci à Ankara, en Turquie. Donald Trump avait alors annoncé que les États-Unis accorderaient à l'Ukraine une licence pour fabriquer des systèmes de défense Patriot. C'est ce qui complète vos actualités Arsenal Media. Passez une bonne journée sur nos ondes.
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4: Aujourd'hui, le soleil sera là à la météo. Bonne nouvelle. Alors, un maximum de 23 sous un ciel généralement ensoleillé. C'est le programme pour la journée. Ce soir et la nuit prochaine, ça demeure dégagé, minimum à 10. Demain, le soleil est là aussi avec un maximum de 27 ressenti, de 29 pour vendredi. Ce sera plutôt une alternance de soleil et de nuages, 60% de risque d'averse, maximum à 26. On est actuellement à 8 degrés au thermomètre.

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1: Au culturel showbiz, si vous êtes du côté de Rouyn-Noranda aujourd'hui, je vous suggère de prendre le temps de passer dans le quartier centre piétonnier. Donc, tout l'été, je vous rappelle, le centre-ville est animé avec plein d'activités gratuites. On parle de plus de 80. Et aujourd'hui, ce sont les terrasses musicales qui sont à l'honneur. Donc, entre midi et 13h, il y a plusieurs commerces qui accueillent des musiciens en direct. Vous allez pouvoir entendre notamment Léonie Gauthier, Pedro et Yannick Cloutier également. Donc, c'est vraiment une formule le fun parce que je trouve que ça peut couper votre journée en deux. Vous allez faire un petit tour là, sur l'heure du midi, entre autres, écouter un peu de musique, prendre quelques minutes pour vous arrêter et ça transforme complètement l'ambiance. Vous allez découvrir des artistes d'ici, profiter peut-être d'une terrasse, prendre le temps de prendre une petite pause puis ensuite continuer votre journée. Donc, je trouve que ça vaut vraiment la peine d'aller faire un tour. Si vous êtes plutôt du côté de Val-d'Or, je vous donne rendez-vous plutôt demain avec les populaires Jeudi qui mouille pas. Et si tout va bien, il mouillera pas demain, on va se croiser les doigts. Donc, ils sont de retour dès 17h au parc Albert Dumais avec le trio Helium. Donc, si vous n'êtes jamais allé au Jeudi qui mouille pas, c'est comme un 5 à 7 estival en plein air. On apporte sa chaise, on jase. Il y a de quoi manger sur place aussi. On profite d'un spectacle gratuit dans une ambiance vraiment décontractée. Donc, si ça vous tente d'aller faire un tour de ce côté-là, vous allez aussi passer une très, très belle soirée.

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1: Vous le savez, sur les ondes de Viva, on vous fait découvrir des produits, des artisans dans le cadre du marché public de Rouyn-Noranda qui vous attend tous les mercredis de l'été dans le stationnement de l'aréna Jacques Laperrière. Et justement, pour en parler de ces nouveautés-là, elle est agente de développement et coordonnatrice du marché public de Rouyn-Noranda. C'est Tania Bossé qui est là. Salut Tania!
2: Bonjour Valérie!
1: On en parle beaucoup sur nos ondes de la campagne « Fais marcher ta curiosité ». Peux-tu nous rappeler un peu quelle est l'essence de cette campagne-là? Quel est le but?
2: Ben en fait, cette année, on avait envie de faire aller la curiosité des gens et d'inviter les gens à venir poser des questions à nos producteurs, venir demander c'est quoi les produits, vous connaissez pas, ne pas vous gêner, de venir voir les producteurs puis de leur poser des questions, faites marcher votre curiosité. Puis on a aussi demandé à certains producteurs de nous parler de certains produits avec lesquels ils se sont posés beaucoup de questions.
1: Oui.
2: Donc, ils ont choisi des produits qu'ils voulaient présenter aux gens, démystifier ça un petit peu, voir comment c'est fabriqué, du champ à l'assiette, fait que toutes les étapes de production, comment cuisiner, tout ça, fait que c'est ça qu'on fait cette année avec Fais marcher ta curiosité.
1: Oui, absolument. Puis je vous invite à aller dans la section rattrapage du site web de Viva pour entendre peut-être ceux que vous avez manqués parce que c'est très intéressant d'entrer comme dans les coulisses de ça. Nous, on l'a déjà tout fait. Le travail est déjà fait quand on l'a dans notre assiette, mais il y a tout un travail derrière ça qui est vraiment intéressant à découvrir. Et Tania, au marché cette année, bon, on a nos habitués. Il y a plusieurs exposants qui sont là et ils ont beaucoup de nouveautés cette année, beaucoup de choses à découvrir.
2: Oui, on a des nouvelles choses, plein, quand même beaucoup de produits. Je trouve que nos producteurs sont quand même très créatifs.
1: Oui.
2: On peut commencer par peut-être le verger Gamelin. Cette année, ils nous ont confectionné des petits bonbons aux fruits. Ils sont vraiment beaux, des tout petits bonbons faits avec la pâte à fruits. Fait que ça, on aime vraiment ça, c'est super le fun. On a Chagatibi aussi qui fait de la slush boréale. Ils ont deux saveurs. Si vous venez visiter le marché, vous pouvez vous rafraîchir avec une slush au sapin ou au cèdre citronné. Oui. C'est super le fun. Ils ont aussi une salade au cœur de quenouille avec une petite huile citronnée et des poivres des dunes dedans. C'est très bon. J'ai des bons commentaires. Il y a des gens qui viennent me voir et ils mangent la petite salade et ils disent que c'est vraiment très bon. J'ai pas goûté, là, mais ça a l'air vraiment le fun. On a la vache à Mayotte qui est quand même bien connue mais qui oui. ont sorti un nouveau produit pour leur 30e anniversaire cette année. C'est le fromage qui s'appelle la perle pour souligner les noces de perles qui est équivalent aux 30 ans. Et c'est super intéressant. Puis c'est un fromage de type Emmental.
1: Okay.
2: Donc si vous aimez les fromages suisses, ça c'est une belle nouveauté cette année. Sinon, ils ont en marché cette année le Nolac en grain qui est le fromage sans lactose en grains qui ont sorti dans la dernière année et qui est disponible au marché. Puis, ils ont plusieurs saveurs d'assaisonnement pour assaisonner les fromages en grains qui sont vraiment super intéressants. J'ai vu porc effiloché, aneth et plein d'autres sortes et qu'on peut se procurer les petits sachets d'épices pour assaisonner les fromages ou on faire ce qu'on veut dans le fond là. Ensuite, on a la cuverie qui nous propose une liqueur de miel. C'est un alcool qui est distillé à partir d'un vin auquel ils ont ajouté du miel. Et ils ont aussi un nouveau vin de miel aromatisé aux pommes et pommettes qui est très intéressant. On a les viandes à côté du bord de l'eau, producteur de bœuf, qui offre maintenant des côtes coréennes de Wagyu.
1: Okay.
2: Des côtes coréennes, vous savez pas ce que c'est. C'est une coupe qui est vraiment très mince, où on voit les os et il y a de la viande tout le tour. Dans le fond, les côtes sont coupées dans l'autre sens.
1: Okay.
2: Puis c'est quelque chose qui se cuit très bien sur le barbecue. Ils ont des fudges glacés au gras de bœuf. Ça,
1: quoi?
2: Vraiment, là, c'est à essayer.
1: Ben oui.
2: Là, c'est un produit, je me demandais vraiment à quoi ça ressemblait, mais c'est vraiment un fudge glacé, mais où ils ont remplacé le lait prépare du gras de bœuf à l'intérieur. Puis okay. Pour vrai, ça fait la job.
1: Tu y as goûté?
2: Il faut goûter à ça. Oui, j'y ai goûté. Okay. Amateur de chocolat, là, allez goûter à ça. Ça vous
1: ben voyons donc, c'est très original en tout cas. Ça pique la curiosité, puis là, c'est le cas de le dire.
2: Oui. Ils ont aussi des chips de Wagyu. Qui est okay. Fait avec de la viande à fondu déshydratée. Ça a vraiment l'aspect d'une croustille. C'est super bon. Ça se met super bien sur la table là, à l'apéro. C'est délicieux. Et on a aussi la confiserie des Colliens qui font des guimauves maison et du bacon de licorne. Là, le bacon de licorne, demandez-moi pas ce que c'est. Venez voir Élise, allez lui poser la question. Elle va répondre à ça.
1: On dirait que j'imagine la petite réglisse arc-en-ciel. Là. C'est peut-être pas ça, mais on dirait que dans ma tête, là, ça doit ressembler à ça.
2: Peut-être. Ensuite, il y a From Abitibi. L'année passée, vous vous souvenez, ils avaient sorti la fesse, une espèce de fromage qu'ils vont aromatiser à plusieurs saveurs, qui est super bon. Et là, cette année, ils ont sorti les petites fesses panées, qui sont des bâtonnets de fromage dans le fond. Donc, toujours bon, les petits bâtonnets. Mm-hmm. Et pour les journées chaudes, ils ont des barres de yogourt grec glacé avec de la confiture de la fraisonnée dedans. Fait que vous pouvez venir vous rafraîchir au marché avec une petite barre glacée. C'est vraiment bon. Et on a aussi le goût du pays qui a son glace. C'est les garçons du pays qui ont une nouvelle saveur cette année. Fraises et achille millefeuille. Très, très bon. J'y ai goûté aussi. C'était excellent.
1: J'aimerais bien échanger peut-être une journée avec toi là, de travail juste pour goûter. Mais sinon, il y a l'autre possibilité, c'est d'aller faire un tour, évidemment, au marché public de Rouyn-Noranda. Donc, tous les mercredis midi, je vous le rappelle, dans le stationnement de l'aréna Jacques Laperrière. Et Tania, en terminant, si on veut justement s'informer, voir les producteurs ou ne rien manquer, est-ce qu'on serait mieux d'aller consulter la page Facebook?
2: Oui, la page Facebook du marché. Chaque semaine, on nomme les producteurs qui sont présents cette semaine. Il y a plusieurs informations que vous pouvez trouver. Vous pouvez aussi aller voir la page goûterathée.com, consulter la section du marché public dedans. Vous allez voir les activités qui se passent cet été. Et vous pouvez aussi retrouver toutes les coordonnées des producteurs si vous cherchez des produits. Donc, cette page-là est très intéressante pour ça aussi.

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2: Aujourd'hui, le soleil sera là à la météo. Bonne nouvelle. Alors, un maximum de 23 sous un ciel généralement ensoleillé. C'est le programme pour la journée. Ce soir et la nuit prochaine, ça demeure dégagé, minimum à 10. Demain, le soleil est là aussi avec un maximum de 27 ressenti, de 29 pour vendredi. Ce sera plutôt une alternance de soleil et de nuages. 60% de risque d'averse, maximum à 26. On est actuellement à 8 degrés au thermomètre.
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À la question extrême de ce matin, je vous demandais qu'est-ce que 6% des gens disent n'aimer qu'une seule sorte. Donc, il y a un produit et il y a seulement 6% des gens qui sont capables d'en choisir une seule sorte. Les autres, on a plusieurs sortes préférées et je pense que vous serez d'accord parce que la bonne réponse, c'était de la crème glacée. Est-ce que vous avez une seule saveur de prédilection ou vous en avez quand même deux, trois? Là, moi, j'ai un top 3. Je vous dirais érable, chocolat, vanille. Simple comme ça, Dany Bédard, qui est là avec Il y a du monde. Bon début de journée.

C'est sur la musique de King Melrose que je vous souhaite de passer une belle journée. Je m'appelle Valérie Cormier. On va se retrouver demain 6h. Entre-temps, c'est Diane Simard qui s'occupe de vous pour Viva l'avant-midi. On se rend sur les airs de Vincent Vallière. Salut!

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accompagner pour les trois prochaines jusqu'à l'arrivée de votre lunch 80-90-2000 avec, dans ma petite poche arrière, un bon truc à vous donner. Là. Si vous n'avez pas le goût de vous arranger les cheveux cet été, de faire un coup vite, il y a un accessoire très tendance qui peut sauver une vie. Alors, j'aurai l'occasion de vous en reparler, évidemment, parce que nous autres, on aime ça d'être en mode solution, hein, on va se le dire. Parlant de ça, le petit truc très, très simple de Mitsu pour gérer ses fameuse crise de panique qu'elle a souvent confondue avec le trac. Alors, je vous en reparlerai également dans la prochaine heure. J'ai de l'excellente musique aussi avec nous autres. Ça, c'est certain. Je ne suis pas seule. Justin Bieber s'invite dans un instant. Également, une pièce directement sortie du film Dirty Dancing est à l'affiche tantôt. Maroon 5 s'invite. Blake Shelton avec Gwen Stefani. Et pour tout de suite, voici la chanson thème de la Coupe du monde de soccer 2026. Die Die par Shakira et Burna Boy à Viva. 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

qui s'invite avec sa relecture de ses shows plus hot, juste à point pour la belle saison estivale. Ça marche sans bon sens. Et ici, c'est Viva la musique. Alors, c'est pour ça qu'on vous l'offre, évidemment. Mitsou qui revient à l'avant-scène, c'est vraiment le fun là, de la revoir. Et elle a publié un papier vraiment intéressant. Le 7 jours nous racontait ça il y a à peine un mois sur ses crises de panique qu'elle a longtemps confondues avec du simple track avant de monter sur scène. Ça partait de l'époque de Adlib en 88 jusqu'à aujourd'hui. A dit les crises de panique m'affligent. Alors, le plus curieux, c'est que j'ai toujours pensé que c'était juste du track. Donc, elle avait vraiment un stress intense. Elle dit qu'elle avait la bouche sèche, de la tête qui tourne, des trous de mémoire. Alors, elle pensait que c'était du track, mais c'est vraiment les symptômes d'une crise de panique. Et là, elle a découvert une application mobile qui l'a vraiment aidée. Ça s'appelle Repi Relax. R-E-P-I-R-E-L-A-X. Et elle dit que ça présente des techniques de cohérence cardiaque, ça l'aide beaucoup. Elle explique que cette formule-là de respiration rythmée aide à calmer le système nerveux et à réduire les manifestations physiques du stress. Alors, c'est sûr que c'est quelque chose à essayer. Si jamais c'est votre cas également, elle dit que ça l'a sauvé en lui permettant de se détendre à beaucoup d'occasions. Voici Maroon 5 à Viva.

Directement sorti de notre film culte Dirty Dancing, c'est juste du bonheur qui s'invite à Viva pour nous autres les filles dans les prochaines secondes avec Jennifer Warnes et Bill Medley sur The Time of My Life à Viva. 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

Jackie sur Ciel dans Viva l'avant-midi et elle est justement montée sur scène lorsque Fouki était en spectacle au Festival d'été récemment. Et c'est une belle victoire qu'elle a soulignée sur ses réseaux sociaux parce qu'elle a fait ça avec une infection virale. À part de ça, elle a réussi quand même à avoir sa voix et rien n'y a paru. Et on surveille bien sûr Alicia Moffett parce qu'elle est très présente sur les réseaux sociaux justement et très médiatisée, cette fameuse rupture avec Frédéric Robichaud, alors qui était son fiancé. Puis c'est sûr que c'est vraiment pas évident, une peine d'amour. Mais l'affaire, c'est que ses vidéos sont pas mal plus pépées, là, récemment, celles que j'ai vues. Alors, elle a l'air à reprendre du poil de la bête. Ça, c'est vraiment le fun de voir ça. Et elle a fait un bel exutoire, en plus, hein, parce qu'elle nous a livré une magnifique chanson, Forever, qui parle, justement, de sa peine d'amour là-dedans. Elle nous l'a offerte en nouveauté le 24 juillet dernier. Alors, c'est disponible sur toutes les plateformes. Et je vous le dis, si vous êtes dans le même état d'esprit qu'elle, vous allez en pleurer un bon coup. Mais ça a l'air d'être drôlement efficace comme remède. Si on se fie à son apparence, elle a l'air d'aller beaucoup mieux. Et c'est tant mieux. Oui, faut se rappeler que ça passe, hein, les peines d'amour. Ça a pas l'air de ça sur le coup, mais à un moment donné, ça passe. William Cloutier et Claude Bégin maintenant à Viva.

Vous, mais moi, je prends un petit congé de brushing là, quand c'est l'été comme ça, parce que de toute façon, il y a toujours des frisottis, il y a tout le temps un peu d'eau qui est arrivé dessus, il y a tout le temps quelque chose qui marche pas. Alors, heureusement, il y a un accessoire mode qui fait l'unanimité cette saison. Écoutez, avec des recherches sur Pinterest qui ont enregistré une hausse de plus de 800%, ça, c'est un signe d'un engouement qui dépasse largement l'effet de mode passager pour cet accessoire qui va nous faire sauver pas mal de temps cet été. Ça se glisse tellement bien dans le sac à main en plus, le fameux bandana. Le magazine Elle nous en parle et franchement, là, on l'a vu sur les podiums, festivals, alors ce petit carré de tissu là, qui s'impose comme l'accessoire le plus convoité de la saison. On a vu un peu plus tôt également que le chapeau

0: ça peut marcher. Et hop, on le noue sur les cheveux et c'est réglé. À venir dans un instant, Lady Gaga et Bruno Mars à Viva.
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Chris s'invite dans les prochaines secondes et on apprend du côté de Atlantic Records que la chanteuse a signé avec eux autres. Alors, un tout nouveau label après avoir quitté Columbia Records. Donc, ça veut dire qu'il y a des nouveaux projets également qui sont dans l'air pour la chanteuse-compositeur de 33 ans. Alors, ce nouveau contrat va être le début d'une belle aventure. On l'espère parce que c'est également un label qui travaille avec des artistes comme Coldplay, Ed Sheeran, Bruno Mars, Rosé aussi, Lizzo. Et elle avait déjà mentionné qu'il y avait un nouvel album qui était en préparation et lors d'un spectacle un peu plus

Alors, elle dit, mon prochain album sera extrêmement expérimental. Alors, amusez-vous bien. D'ailleurs, on avait eu un apéritif un peu de cet album-là sur Something Beautiful. Alors, ce sera à surveiller pour Miley Cyrus, cette nouveauté. Et elle s'invite, elle qui a maintenant sa nouvelle Barbie, hein, je vous le rappelle, sur la pièce Flowers, maintenant Viva. 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

0: pour le moment, mais on reste à l'affût, c'est sûr qu'on partagera l'info avec vous autres, ça c'est certain. On a également la musique de Britney Spears à venir. Quel bon souvenir sur Baby One More Time, parce qu'ici c'est Viva la musique. Et c'est ce qu'on vous offre dans un petit moment, c'est Diane Simard qui est en place avec vous autres jusqu'à l'arrivée de votre lunch 80-90-2000.
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0: de Ludovic Bourgeois. Il se lance dans un projet hors du commun avec sa conjointe Olivia et ses beaux-parents. L'auto-construction en plus d'une maison bigénérationnelle. Et l'affaire, c'est que c'est le fun parce qu'on va pouvoir suivre cette nouvelle aventure à travers 10 épisodes de 30 minutes. Ça va être diffusé à l'hiver 2027 sur les ondes de Casa. Oui, parce que c'est quand même assez long comme projet, ça. Hein? Alors, on va surveiller. Je sais pas où il va trouver le temps de tout faire ça, là, mais prends du temps pour toi aussi, Ludovic. Hein? Prends ça relax. Nelly Furtado à venir dans les prochaines minutes. Mais pour tout de suite, c'est Marie-Mé qui s'invite. Et surveillez également la chanson thème du dernier Histoire de jouets par Taylor Swift à Viva.
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La chanson thème du tout nouveau Histoire de jouets 5, I Knew It, I Knew You, par Taylor Swift dans Viva l'avant-midi. Ça a été confirmé cette semaine. Le film a dépassé le milliard de dollars d'amassé au box-office mondial, rien de moins. On a Olivier Dion qui s'invite maintenant à Viva. Je vous souhaite un bon milieu de semaine.

0: ans qu'il nous a quittés le 25 décembre prochain. Et on va souligner ça en grand parce que le magazine Rolling Stone nous apprend que le fameux George Michael, The Fate Tour, le film de concert inédit qui immortalise les concerts parisiens du chanteur en 1988 lors de sa première tournée solo, a trouvé ses distributeurs et la sortie en salle est prévue à la fin de l'année 2026. Alors, on va surveiller, c'est bien certain. Et c'est avec le hit Fate qu'il s'invite dans un instant. Viva, restez là.
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voir dans la salle, hein? Oui? Quelques-uns, quelques-unes? Alors, sachez que très bientôt, d'ailleurs, on va souligner le 25e anniversaire de la sortie du premier film de la franchise. Et du côté de Tim Horton, on a décidé de fêter ça en grand. Il y a un nouveau menu qui va

0: de l'univers Harry Potter et justement le 25e anniversaire de la sortie du premier film de la franchise. Alors, des beignes décorées aux couleurs des quatre maisons de Poudlard seront vendues dans les restaurants. Alors, vous pouvez vous offrir entre autres des Timbits vifs d'or au caramel qui seront aussi disponibles et pourront être commandés aussi dans un porte-Timbit en forme de vif d'or d'édition limitée. Alors, on a mis le paquet. Il y a des boissons thématiques également qui seront vendues dans des gobelets d'édition limitée également. Donc, ce sera disponible aussi. Alors, pour les fans d'Harry Potter, c'est à partir du 12 août prochain que ça se passe. Max McNa en à venir dans un instant. Et un Harry aussi, mais Styles cette fois-ci. Restez là.
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2: Est-ce qu'il y a un courtier dans la salle? Ça va prendre des assurances.

et je n'irai pas ailleurs dans Viva l'avant-midi, certainement pas. Vous allez rester branchés à Viva, ça c'est certain, avec la belle programmation qu'on a tout au long de la journée pour vous autres. Et vous savez qu'on termine l'après-midi ensemble dans Viva la Casa en mode vacances. Alors, c'est un rendez-vous à ne pas manquer encore une fois aujourd'hui pour le milieu de semaine. Alors, je vous attends sur le coup de 16h. Dans un instant en plus, on a de la belle nostalgie qui s'invite avec le lunch 80-90-2000. Vous voulez pas manquer votre opportunité d'entendre, entre autres, oui, Céline Dion, dans le temps là, des années 80, vous allez triper sur Incognito que je vois à l'horizon. La compagnie créole, ça se pourrait qu'elle fasse également son apparition dans l'heure du lunch et ça part avec un excellent montage en plus. Alors, je vous souhaite bon appétit et je vous dis à tantôt.

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1: Et c'est le lunch qui commence. Tom Coderre qui est avec vous en remplacement pour toute la semaine pendant l'heure du midi. J'espère que vous allez bien. Hein? On est ensemble un peu partout à travers le Québec sur les ondes de Viva. Écoutez, je vous pose la question. Le mercredi, est-ce que vous faites quelque chose de spécial pour couper la semaine en deux quand vous travaillez, évidemment? Parce qu'il y en a qui, encore une fois, cette semaine, sont en congé. Profitez-en. Mais pour les autres, là, tu sais, c'est important de couper ça le mercredi. Comme ça, on n'a pas juste en tête que, bon, on est à mi-chemin pour la semaine. Avant la fin de semaine, il en reste encore deux. On se dit, le mercredi, ils nous attendent quoi de spécial comme ça? Ça fait un petit velours pour le milieu de la semaine, le nombril de la semaine. Hein? Ouais, nous autres, ici à la station, de temps en temps, le mercredi, on se dit, on va sortir à la gang, on va aller manger à quelque part. Bon, pour cette semaine, on s'entend que ça va être après le lunch, mais c'est quand même ça qui m'attend dans à peu près une heure. On y va pour la musique parce qu'on a plein de chansons à vous offrir pendant toute l'heure du dîner. Hey, restez là, on s'en vient pour un gros montage en commençant. Timberlake, dans quelques instants avec Timbaland puis Nelly Furtado pour Give It To Me. On va aussi avoir Scissor Sisters avec I Don't Feel Like Dancing. London Beat aussi qui s'en vient. Mais on commence avec le duo John Oates et Daryl Hall pour Out Of Touch. Vous la reconnaissez déjà. C'est la chanson qui joue derrière moi. J'espère que vous allez passer une belle après-midi. Mais pour l'instant, bonne heure du midi, bon lunch, bon appétit la gang. À vivant!

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On a un petit peu plus de détails sur pourquoi Caïn met fin à leur formation. Parce que oui, si vous vivez en dessous d'une roche, vous l'avez peut-être manqué la nouvelle, mais Caïn, c'est terminé après l'été. Ils sont présentement en tournée d'adieu, les boys. Puis honnêtement, ils sont malades. Ils donnent tout ce qu'ils ont sur scène. Puis ça paraît, j'ai eu la chance de les voir dans les derniers jours, là, du côté de Nicolette, au centre du Québec. Et pour de vrai, un des meilleurs shows que j'ai vu de toute ma vie. Ça vaut vraiment la peine. Si vous avez la chance cet été d'aller les voir là, avant qu'il soit trop tard, faites-le, sinon vous allez le regretter. OK. En début de semaine, ils ont donné une entrevue dans laquelle ils ont donné un petit peu plus de détails, les gars, là, sur pourquoi terminer Caïn, alors que tout va bien, puis on a raison de se demander, tu sais, pourquoi en finir là? Pourquoi pas un autre album? Pourquoi pas une autre tournée? Puis Steve a tout simplement dit, on voulait sortir de là, la tête haute, la pédale au plancher, pendant que ça va bien. Pas après, pas quand il est trop tard, parce que, tu sais, on en a vu des histoires d'horreur, de formation, de chanteurs qui ont été un petit peu trop avares, je vais dire ça comme ça, qui ont voulu en faire peut-être trop. Tu sais, moi, un des exemples qui me vient en tête, et là, je vais peut-être en choquer, désolé, c'est mon opinion, Avenged Sevenfold, c'est un groupe rock, metal. D'après moi, ils ont été un album trop loin. T'sais, Monsieur Shadow, le chanteur, est excellent, mais je pense qu'avec toutes les complications, les maladies de gorge puis de cordes vocales qu'il y a eu, il aurait dû arrêter. On a continué. Pis c'est correct aussi comme ça, mais je pense que les raisons de Steve puis du groupe Caïn là, d'arrêter maintenant sont très, très valables. De toute façon, c'est pas terminé pour les boys. Hein? Avec Éric Maheu puis Steve Veilleux puis tout ça, il y a du talent à en revendre dans cette formation-là. C'est sûr et certain qu'on va les revoir ailleurs. Après ça, c'est quoi leur projet? C'est quoi leur plan? Aucune idée. Il va falloir attendre un petit peu, mais je pense que ça sera pas si long que ça après l'été avant qu'on aille certaines nouvelles. On verra bien. Les Fugees avec Killing Me Softly, ça s'en vient à Viva.

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0: Ça va vite, juste une heure avec vous autres hein, sur les ondes de Viva. Je m'appelle Tom Coderre. Merci d'avoir été là dans le lunch des 80, 90, 2000. Demain, encore nos trois décennies qui nous accompagnent de midi jusqu'à 13h. D'ici là, je vous laisse pas les mains vides quand même. Je suis pas de même. Andy, les Rita Mitsuko, ça s'en vient tout de suite après la chicane calvaire qu'on entend déjà. Profitez de votre après-midi hein, pendant 3 heures de la grosse musique avant le retour à la maison. Ça va aller super, super vite. Si vous êtes en congé, profitez-en encore plus. Merci d'être là. À Viva.
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1: 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Bon mercredi, tout le monde, après-midi, déjà le milieu de la semaine, et bienvenue à Viva l'après-midi. Olivier Bombardier qui vous parle et je suis avec vous pour... Achetez un peu plus de rythme, de bonne humeur à votre journée. On le mérite tous. On le mérite tous. Dans les prochaines minutes, on va vous présenter un employé qui travaille au même endroit depuis 15 ans, qui a vu défiler plusieurs patrons et qui passe une bonne partie de ses journées à dormir. Mais c'est qui, lui? Comment qu'il s'appelle? Eh bien, je vous révèle ça dans les prochaines minutes. Mais sinon, on commence en chanson officielle. C'est la chanson officielle de la Coupe du Monde 2026. Shakira et Bonoboy, Die Die, à Viva la musique.

Je vous parlais plutôt d'un employé qui travaille à la même adresse depuis 15 ans et qui passe une partie de ses journées à tester les meubles pour savoir s'ils sont assez confortables. Il s'agit de Larry, le célèbre chat du 10 Downing Street, la résidence officielle du premier ministre britannique. Arrivé le 15 février 2011, il porte le titre très sérieux de sourcier en chef. Ses tâches comprennent l'accueil des visiteurs, l'inspection des lieux et bien sûr la surveillance des souris. Donc Larry est même le premier chat de cette adresse à avoir reçu officiellement ce titre. Je suis jaloux, la gang. Aucun titre, moi. J'aimerais bien ça, moi, tester des matelas. Je serais bien dormir, hein, toute la journée. Ouais, je sais qu'il y en a qui peuvent juger là-dessus, mais je serais tellement bien, mais j'aime trop ma job d'animateur. On poursuit la musique avec Ben Harper. Steal My Kisses, à Viva la musique.

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1: Camion disparu, ça, je l'adore, cette tune-là. Une bonne dose de country. Hein? Quoi de mieux que d'écouter le bon québécois, Matt Lang. She Stole My Truck, à Viva, la musique.

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0: Pendant qu'on profite du soleil, de la chaleur durant les vacances, il y a certaines personnes qui ont déjà ressorti leur costume rouge, leur barbe blanche et leur grelot. Oui, parce qu'il y a des dizaines de Père Noël, de Mère Noël et de lutins. C'est vrai, là, qui se sont réunis au Danemark pour le congrès mondial du Père Noël. C'est une tradition plutôt surprenante puisqu'elle se déroule en plein été. Là. Mais l'événement existe depuis 1957. Il permet à des Pères Noël professionnels venus de différents pays de se rencontrer, d'échanger leur histoire et de comparer leurs techniques avant le retour du temps des fêtes. Je trouve ça vraiment wow. Pour vrai, là, c'est extraordinaire. Là. Au programme, il y a des concours d'emballage de cadeaux, de la sculpture de ballons, des dégustations de pain d'épices et des parades dans les rues. Évidemment, porter un gros costume rouge sous le soleil, c'est peut-être pas très confortable, mais pour les enfants présents, Noël ne pouvait visiblement pas arriver assez tôt. Et à ce qui paraît, le Père Noël, le vrai, là, de vrai, était au Danemark. Ouais, je te le dis, c'est la pure vérité. On prend une courte pause. Et lorsqu'on sera de retour, Jennifer Lopez s'amène avec David Guetta. C'est Me Tonight à Viva.
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Si je vous disais monter la chaleur, moi quand mon chum là, il touche au comment t'appelles ça, la petite affaire qui est collée sur le mur là, la thermopompe. La thermopompe. J'ai ça moi quand il monte la chaleur, j'ai vraiment ça, je suis comme pourquoi tu laisses pas ça à 22, laisse mais arrête de mettre ça à 20 là. Eh, fait qu'on chicane de coupe. Mais après, on se réconcilie, on se donne un câlin puis on se dit à quel point on s'aime. Mais là on va monter la chaleur à la radio, c'est quand même bizarre de dire ça de même, mais avec Farruko, qui est l'un des une de ses chansons là, c'est l'un des plus gros hymnes de fête des dernières années, lancé en 2021, c'est Pepas qui est devenu un phénomène mondial et ça atteint le sommet du classement Dance Electronic de Billboard. Donc on écoute attentivement, mais on monte le volume. Puis en même temps, la chaleur, c'était dans le char avec Farruko, Pepas, à Viva la musique.

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0: Imaginez entrer dans un musée, découvrir que le plancher est entièrement amoureux. Imaginez entrer dans un musée, découvrir que le plancher est entièrement recouvert de beurre d'arachide. C'est fou, je... Ne demandez-moi pas où c'est que je m'en vais chercher mes histoires. Mais c'est exactement ce qui s'est passé et ce qu'on peut voir dans un musée dans les Pays-Bas. Plus de 360 kilos de beurre d'arachide ont été étendus sous le plancher. Juste pour te dire, c'est combien ce 360 kilos de beurre d'arachide? C'est assez pour préparer 15 000 sandwichs. Ça en fait du beurre, là. Cette œuvre étrange, si je peux dire, rend hommage à l'artiste néerlandais Wim T. Schwippers, décédé récemment à l'âge de 83 ans. Il avait présenté son fameux plancher de beurre d'arachide pour la première fois en 1969. L'artiste était connu pour ses créations qui étaient quand même absurdes, mais que ça restait dans notre tête. L'œuvre restera exposée pendant 2 mois, mais il y a une règle qui semble toutefois évidente, puis qu'on doit respecter. On regarde le plancher, mais on évite certainement de marcher dessus. Parce que là, tu vas briser une œuvre. D'après moi, ça ne te tente pas d'avoir les pieds pleins de beurre d'arachide. Mais je trouve ça assez exceptionnel. On prend une courte pause et lorsqu'on sera de retour, c'est Gwen Stefani qui s'amène. Rich Girl avec Yves à Viva. Restez là.
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12: Bonjour, ici Claude Marquis, voici vos actualités. Le chef du Parti libéral du Québec, Charles Milliard, présente son plan pour accroître l'influence économique de la province au Canada et à l'international. À un mois du début officiel de la campagne électorale, il promet de renforcer les liens avec les autres provinces et Ottawa, notamment par des missions commerciales communes. Il estime que le Québec doit jouer un rôle plus important dans le contexte économique actuel. Et Québec solidaire remet de l'avant sa proposition de créer un réseau d'épiceries publiques à but non lucratif. Le parti affirme que ce modèle permettrait de soutenir davantage les producteurs québécois tout en offrant des aliments locaux à meilleur prix. Ces épiceries approvisionneraient notamment les écoles, les hôpitaux et les CHSLD afin d'assurer des revenus plus stables aux agriculteurs. La mesure fait partie des engagements que Québec solidaire souhaite présenter en vue des élections générales d'octobre. C'est ce qui complète vos informations, Arsenal Média.

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0: Les amateurs de bonne musique, mais également les amateurs de rock, ont rendez-vous demain soir, donc jeudi, à la Sarre, parce qu'il y a le groupe Abitibien Steel Burning qui sera en spectacle dès 20h au Parti Parc, dans le cadre des Jeudis sous les étoiles. Et la formation est composée de musiciens bien connus en Abitibi-Ouest. Elle propose un spectacle énergétique avec son accrocheur, plusieurs influences rock. Et pour cette soirée, le groupe va accueillir également Francis Greffard comme artiste invité. L'activité est gratuite et tout le monde est invité à venir profiter du spectacle en plein air. Ici, par exemple, OK? Par exemple, si la pluie décide de s'inviter parce que personne ne l'a invité, ben, la soirée sera déplacée à la salle Desjardins. C'est important de retenir que la soirée ne sera pas annulée s'il pleut. Donc, je vous rappelle encore les détails, Steel Burning, demain, jeudi 30 juillet, dès 20h, au Participac de la Sarre. On prend une courte pause et lorsqu'on sera de retour, Taylor Swift s'amène avec I Knew It, I Knew You. À Viva, la musique.
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0: de la musique, Daddy Yankee a fait son retour sous un nouveau nom, DY, avec Son Riel lancé en 2025. La légende du reggaeton nous propose une chanson beaucoup plus personnelle, portée par un message de gratitude, d'espoir, de résilience. Et le titre nous invite simplement à apprécier les petits moments de la vie et à regarder le sourire malgré les difficultés. Donc voici DY, qu'on connaît évidemment comme Daddy Yankee, avec Son Riel. A viva la musique.
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0: Une famille australienne vient de vivre un événement qui avait environ une chance sur 15 millions de se produire. Nritar Na Amoana a donné naissance à quatre petites filles parfaitement identiques, Emily, Henriette, Alexa et Catherine. Les bébés ont été conçus naturellement à partir d'un seul œuf qui s'est séparé en quatre. Elles partageaient même le même placenta, ce qui rend cette naissance encore plus rare, là. Les fillettes sont venues au monde le 14 juillet dernier, après un peu plus de 28 semaines de grossesse. Elles vont bien, là. Elles vont super bien, mais elles doivent rester sous surveillance aux soins intensifs pour nouveau-nés. Les parents avaient déjà 4 enfants. Ils se retrouvent donc maintenant avec une famille de 8 enfants. Une belle attention, mais la petite Alexa porte le nom de la médecin qui a accompagné la mère pendant cette grossesse exceptionnelle. Ça, je trouve ça magnifique. Mais au moins, les enfants sont en bonne santé. On prend une courte pause et tout à l'heure, on va pouvoir entendre Alex Warren avec Fever Dream. À Viva, restez là.
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3: Bonjour, ici Claude Marquis, voici vos actualités. Le chef du Parti libéral du Québec, Charles Milliard, présente son plan pour accroître l'influence économique de la province au Canada et à l'international. À un mois du début officiel de la campagne électorale, il promet de renforcer les liens avec les autres provinces et Ottawa, notamment par des missions commerciales communes. Il estime que le Québec doit jouer un rôle plus important dans le contexte économique actuel. Et Québec solidaire remet de l'avant sa proposition de créer un réseau d'épiceries publiques à but non lucratif. Le parti affirme que ce modèle permettrait de soutenir davantage les producteurs québécois tout en offrant des aliments locaux à meilleur prix. Ces épiceries approvisionneraient notamment les écoles, les hôpitaux et les CHSLD afin d'assurer des revenus plus stables aux agriculteurs. La mesure fait partie des engagements que Québec solidaire souhaite présenter en vue des élections générales d'octobre. C'est ce qui complète vos informations, Arsenal Média.

Bon, là, je sais, peut-être qu'il y en a plusieurs d'entre vous que leurs vacances achèvent, mais on sait jamais. Parce que moi, mon passeport, je dois le renouveler là pour l'année prochaine. Et j'ai vu un article qui est sorti hier dans le Journal de Montréal. Renouveler son passeport, c'est maintenant un peu plus simple au Canada. Parce que depuis hier, tous les adultes admissibles peuvent le faire renouveler en ligne directement. Jusqu'ici, là, le service était limité à 1500 demandes par jour. Pour utiliser l'option, il faut avoir reçu un passeport pour adulte au cours des 15 dernières années. Le document doit aussi être expiré ou arriver à échéance dans les 6 prochains mois. La demande doit être faite au Canada, donc à partir du Canada, et le nouveau passeport doit être livré à une adresse canadienne. C'est très important. Faudra quand même fournir une photo numérique prise par un photographe professionnel. Les photos qui sont prises avec un téléphone ne sont pas acceptées. Donc, c'est maintenant possible dans le portail d'immigration, réfugiés et citoyenneté canadienne sur le site du gouvernement du Canada. Je vous souhaite bon voyage, mesdames, messieurs. On est de retour en vacances avec Enrique Iglesias, Rhythm Divine, à Viva la musique.

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0: Le flamboyant Martin Fontaine va bientôt ressortir ses costumes d'Elvis Presley parce qu'à compter de la mi-août, il reprendra la route avec son spectacle Elvis Experience Symphonique. La tournée commence au Théâtre Saint-Denis à Montréal les 14 et 15 août prochains. Elle passera ensuite par l'Amphithéâtre Cogeco de Trois-Rivières le 18 septembre avant de s'arrêter au Théâtre Capitole de Québec du 25 au 29 novembre. Martin Fontaine assure lui-même la mise en scène du spectacle qui sera accompagné de plus de 50 musiciens pour reprendre plusieurs grands classiques. Du King, baby, du King. Suspicious Minds, Love Me Tender, Burning Love. Quelle chanson. Écoute, Elvis, il en a fait là, des bons classiques. Là. Depuis sa création, Elvis Experience Symphonique aurait attiré près de 2 millions de spectateurs. C'est fou, là! Un seul show, 2 millions de spectateurs. Ben, une seule grosse tournée, là, un seul show, il n'y a pas eu 2 millions de personnes, mais quand même, ça fait vraiment fureur. Une preuve que même, près de 50 ans après sa mort, Elvis continue de faire vibrer le public, baby. On prend une courte pause et ben, un autre baby semaine. Max McNow, Better Me For You. À Viva, restez là.
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On retourne en 95 avec la chanson qui a fait connaître Ricky Martin partout dans le monde, bien avant Living La Vida Loca, tiré de l'album A Medio Vivir. Tabarouette, mon espagnol. Maria est devenue son premier succès à entrer au Billboard Hot 100 américain avec son fameux Uno, Dos, Tres et son rythme latino impossible à oublier. Elle donne encore envie de danser plus de 30 ans plus tard. Voici Ricky Martin avec Maria. Viva la musique.

Vincent Vallière, Sarah Aviva. C'est ce qui complète Viva l'après-midi. Mon nom, c'est Oli Bombardier. Je souhaite à tous et à toutes une excellente fin d'après-midi. Je laisse ma place à Diane Simard qui s'amène dans les prochaines minutes pour Viva la Casa. Nous, on va pouvoir se reparler un peu plus tard en soirée dès 18h dans les hits Viva. Rien que des numéros 1. On se laisse avec Keep Your Head Up avec Andy Grammer à Viva la musique. À tout à l'heure, tout le monde.

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10: Ici Michel Scarpino, voici vos manchettes. Le gouvernement fédéral consacrera 1,6 milliard de dollars pour la construction de 45 nouvelles locomotives qui viendront remplacer la flotte vieillissante de Via Rail. Ces locomotives seront construites par la société suisse Stadler. Les 9 premières seront fabriquées en Espagne et les 36 restantes au Canada. En parallèle, le fédéral investira 357 millions pour la construction d'une nouvelle installation d'assemblage et de maintenance qui sera située à Montréal. Les premières locomotives devrait être livré d'ici 2031. Le gouvernement libéral prévoit supprimer l'obligation de contribution financière imposée aux services de diffusion en continu par le Conseil de la radiodiffusion et des télécommunications canadiennes, le CRTC. Il a indiqué dans un document judiciaire qu'il prévoit remplacer cette obligation par un financement public. Le gouvernement a annoncé au début du mois de juin qu'il diffuserait une nouvelle directive à l'intention du CRTC après que l'organisme de régulation de l'audiovisuel ait augmenté les contributions des grands services de diffusion en continu de 5 à 15%. Si Ottawa a changé de cap concernant la réglementation de la diffusion en continu après que les États-Unis aient décrit la loi comme un obstacle commercial, le représentant américain au commerce a récemment déclaré que le Canada ne serait pas vraiment crédité pour l'avoir retiré. Et puis Québec solidaire veut créer un réseau d'épiceries publiques pour encourager l'achat local et réduire les coûts alimentaires. Ces épiceries grossistes, adoptées comme promesse électorale, visent à mieux soutenir les agriculteurs québécois, dont plusieurs peinent à vivre de leur métier. Elles approvisionneraient aussi des institutions publiques garantissant des revenus stables aux producteurs locaux. Ce projet inclut l'ouverture de points de service dans des déserts alimentaires et des régions éloignées. C'est ce qui complète le bilan de l'actualité Arsenal Média. On vous souhaite une bonne fin de journée à notre antenne.
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5: Je vous souhaite un excellent retour. Merci de choisir Viva la Casa en mode vacances. Diane Simard en place avec vous autres pour les deux prochaines et on va réaménager notre chambre à coucher ensemble pour faire en sorte que l'énergie soit bonne et déjà que l'espacement aussi qu'il y a autour de votre lit soit à son maximum pour que vous puissiez profiter bien de la circulation. Des fois, c'est des petites erreurs qu'on fait. On s'en rend pas compte parce qu'on le sait pas. On n'est pas designer, nous autres. Alors là, les trucs des experts. On va se les donner et je vais les partager avec vous autres. Vous savez combien je suis généreuse dans la recherche de solutions, justement. Alors, c'est sûr, je partage ça avec vous. Autre chose aussi, la première affaire que vous faites le matin, c'est quoi? Oui, moi, depuis que je me sers de mon téléphone comme réveil matin, on dirait que là, j'ai pogné le réflexe de prendre aussi le téléphone dès les premières minutes que je suis réveillée. Puis là, qu'est-ce que je fais? Ben, je me mets à jour. Je vérifie mes courriels, je vérifie les réseaux, qu'est-ce que j'ai manqué, les notifications qui se sont affichées pendant la nuit. Parce que oui, je ferme ma sonnerie là, pendant la nuit parce que ça n'a pas de bon sens, sinon. Mais bref, est-ce que c'est une bonne affaire de faire ça? Pas sûr. Et pourquoi? Et des petites solutions pour se sortir de cette addiction. On y reviendra. Aussi, cours de basilic 101. Je sais pas si vous êtes comme moi, parce que quand je vois un beau plant de basilic à l'épicerie ou chez en jardin ou peu importe, je me dis, oh, là, je l'amène chez nous. Lui, là, c'est sûr que lui, là, il va rester beau longtemps. Je le sens. Mais non! Après 2-3 semaines, là, whoop, les feuilles commencent à jaunir, ça sèche cette affaire-là, il fait des fleurs. Pourtant, j'ai l'impression de tout bien faire, mais là, j'ai vu que peut-être c'est la façon de récolter mes feuilles qui était le trouble. Encore une fois, on va partager ça ensemble. Alors, on y reviendra. À travers, évidemment, les nouvelles du monde du showbiz aussi. Qu'est-ce qui a retenu l'attention ce 29 juillet? Et de l'excellente musique, Dean Lewis s'invite Shakira aussi avec Die Die est à venir. Et pour tout de suite, c'est J.D. Roll qui s'invite avec I'm Not Okay dans Viva La Casa en mode vacances.

couper les feuilles de notre basilic afin que celui-ci dure longtemps. Oui, c'est capricieux, mais avec ces petits trucs-là, je pense qu'on peut s'en sortir. Voici la relecture de C'est chaud plus hot de Mitsou à Viva la Casa en mode vacances. Je vous souhaite un bon milieu de semaine.

0: épicerie, puis quand je le prends chez le jardinier, il est toujours plus fourni, plus beau, puis je me dis, ah, c'est sûr que ce pois-là, je vais réussir à le garder longtemps, là, il va rester beau de même pendant des mois, parce que quand je regardais les émissions de Ricardo, des cuisiniers, ils ont toujours un beau plant de basilic d'installer sur leur comptoir, puis hein, il marche toujours bien, ça a l'air, il est toujours fourni, il est toujours super beau, mais moi, c'est drôle, une fois qu'il est rendu chez nous, là, après une semaine ou deux, là, whoop, il commence déjà à changer de face. Alors, comment réussir à bien récolter les feuilles de notre basilic pour qu'il nous dure longtemps? Parce que si on fait ça comme il faut, le basilic peut produire des feuilles pendant des mois. Alors moi, je le prends à l'année, le basilic, là, même l'hiver. Là, je le plante plus l'été dans le jardin. Même l'été, je le garde à l'intérieur. Alors, moi, pour qu'il dure longtemps, ce qu'on m'a souvent dit, c'est que ça boit par la racine, le basilic. Donc, je mets un bol d'eau et je plante le basilic dedans. Je veux dire, je mets le pot de basilic, puis il faut évidemment qu'il y ait des trous là par en dessous pour qu'il puisse s'abreuver. Et ça marche quand même bien pour ça. Mais là, il y a un souci au niveau des feuilles, je pense. Là, le magazine Coup de pouce me donne un petit coup de pouce là-dessus, justement. Alors là, ce qu'il faut faire, c'est pas prendre les feuilles une par une. Non, parce que si on fait ça, le plant va s'étirer vers le haut, va devenir moins touffu et finir rapidement par monter en fleurs. Et ça, on veut pas ça, parce que les experts nous disent que quand il monte en fleurs, justement, il y a comme un petit peu plus d'amertume là au niveau du feuillage, puis le basilic est moins frais. Alors, dès que vous voyez justement une petite fleur, là, vous enlevez les boutons fleuraux dès leur apparition pour faire en sorte qu'on se concentre sur les feuilles plutôt que de se concentrer sur les graines de fleurs, parce que c'est ça qui fait comme réflexe le basilic. Alors là, ce qu'il faut faire, c'est oui, prendre les feuilles, mais c'est l'endroit où il faut le couper, là. Là, on va y aller, OK? Le secret pour obtenir un basilic bien fourni. Alors, l'astuce considère à repérer un nœud, c'est-à-dire l'endroit où deux feuilles poussent de chaque côté de la tige. Vous coupez juste au-dessus de ce point. De petits bourgeons, souvent, là, sont à peine visibles. Ça se trouve à cet endroit-là, puis ils vont se transformer en nouvelles branches après la taille. Alors, chaque coupe permet à une tige de se diviser en deux. Et au fil des semaines, ben, le plant va gagner en largeur, il va devenir plus dense et il va produire plus de fleurs. Cours de basilic 101. On essaye ça sur le prochain plan. The Calling à venir à Viva.
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Est-ce que c'est bon de regarder notre téléphone dès notre réveil? Les experts se sont penchés sur la question. On en reparle dans un petit instant. Pour tout de suite, voici la musique de Tyler Shaw, Viva la Casa, en mode vacances.

0: Je plaide coupable. C'est une des premières choses que je fais lorsque je me réveille. Je prends mon téléphone, je regarde qu'est-ce que j'ai manqué, je regarde les messages qui m'ont été envoyés. J'essaie de me mettre à jour du côté de l'actualité. Et pourtant, selon les experts en psychologie, ça a l'air que c'est vraiment pas la bonne affaire à faire en premier lors de son réveil. Le magazine Clin d'œil nous en parle et je trouve ça vraiment intéressant parce que ça s'est fait progressivement, là. C'était pas la première chose que je faisais tout le temps, nécessairement. Mais là, bon, il est à côté de moi. Je trouve que c'est pratique. Je regarde qu'est-ce que j'ai manqué. Je vérifie mes notifications. Mais honnêtement, on dit que c'est pas bon pour notre niveau de stress. Alors, pour éviter son téléphone dès le réveil, comment on fait? Parce que le cerveau passe progressivement de l'état de sommeil à celui d'éveil. Et les psychologues expliquent que les premières minutes de la journée peuvent avoir vraiment une influence sur notre humeur et notre capacité à gérer le stress. Donc, en ouvrant directement notre téléphone ou les réseaux sociaux ou sa boîte de réception, dès le réveil, on s'impose rapidement des informations sont susceptibles de provoquer de l'anxiété, de la comparaison sociale, sentiment d'urgence. Alors là, notre attention est comme dirigée vers la priorité des autres, mais pas vraiment de la nôtre. Voyez ce que je veux dire? Donc là, faut comme se ramener. À l'inverse, on dit que prendre quelques minutes avant de consulter son téléphone, ça permet au cerveau de s'éveiller plus naturellement. Commencer la journée avec davantage de contrôle. Alors là, on dit d'attendre entre 20 et 30 minutes avant de consulter notre téléphone. Je pense que c'est pas si mal que ça. Alors, ce court moment peut nous aider à nous étirer quelques minutes. On peut boire un verre d'eau pendant ce temps-là, prendre son petit déjeuner sans distraction, ouvrir les rideaux pour s'exposer à la lumière comme ça, faire une courte promenade même et quelques respirations profondes. Et on dit que c'est vraiment bénéfique pour notre cerveau et notre niveau de stress. On peut commencer à essayer ça progressivement, hein? Oui, c'est comme une démarche un peu de désensibilisation. Dean Lewis à venir à Viva, restez là.
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0: 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Quelques exclusivités à vous jaser dans les prochaines minutes à Viva. Merci beaucoup de choisir Viva la Casa en mode vacances. Voici King Melrose. Bon retour chez nous.
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0: 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À venir dans un moment, entre autres, Jennifer Lopez et David Guetta.
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16: Ici Michel Scarpino, voici vos manchettes. Le gouvernement fédéral consacrera 1,6 milliard de dollars pour la construction de 45 nouvelles locomotives qui viendront remplacer la flotte vieillissante de Via Rail. Ces locomotives seront construites par la société suisse Stadler. Les 9 premières seront fabriquées en Espagne et les 36 restantes au Canada. En parallèle, le fédéral investira 357 millions pour la construction d'une nouvelle installation d'assemblage et de maintenance qui sera située à Montréal. Les premières locomotives devrait être livré d'ici 2031. Le gouvernement libéral prévoit supprimer l'obligation de contribution financière imposée aux services de diffusion en continu par le Conseil de la radiodiffusion et des télécommunications canadiennes, le CRTC. Il a indiqué dans un document judiciaire qu'il prévoit remplacer cette obligation par un financement public. Le gouvernement a annoncé au début du mois de juin qu'il diffuserait une nouvelle directive à l'intention du CRTC après que l'organisme de régulation de l'audiovisuel ait augmenté les contributions des grands services de diffusion en continu de 5 à 15%. Si Ottawa a changé de cap concernant la réglementation de la diffusion en continu après que les États-Unis aient décrit la loi comme un obstacle commercial, le représentant américain au commerce a récemment déclaré que le Canada ne serait pas vraiment crédité pour l'avoir retiré. Et puis Québec solidaire veut créer un réseau d'épiceries publiques pour encourager l'achat local et réduire les coûts alimentaires. Ces épiceries grossistes, adoptées comme promesse électorale, visent à mieux soutenir les agriculteurs québécois, dont plusieurs peinent à vivre de leur métier. Elles approvisionneraient aussi des institutions publiques garantissant des revenus stables aux producteurs locaux. Ce projet inclut l'ouverture de points de service dans des déserts alimentaires et des régions éloignées. C'est ce qui complète le bilan de l'actualité Arsenal Média. On vous souhaite une bonne fin de journée à notre antenne.
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4: Oh, je sais pas pour vous autres, mais moi, je suis une fan finie des petites comédies de Noël. Ça, c'est mon petit plaisir coupable. Avouez, avec une actrice que j'adore en plus, oui, je suis vendue. Alors, il y a un nouveau projet dans l'air pour ce genre de film-là. Ouais, Elle Fiction à côté. Donc, j'aurai l'occasion de vous en parler dans notre tournée du monde showbiz. Aussi, je veux qu'on fasse la déco ensemble. Ouais, on va réaménager un peu notre chambre à coucher. Des fois, ça prend pas grand-chose pour réussir à trouver le sommeil, mieux dormir, savoir quel lit on prend. Est-ce que je prends un queen? Est-ce que je prends un double? Est-ce que je prends un king? C'est quoi l'espace qu'il faudra avoir de circulation? Je vous le dis, c'est simple. Alors, les idées des experts, je les partage avec vous autres. Ça peut bien sûr nous aider à trouver le sommeil. Puis, c'est tellement bénéfique de mieux dormir. Il me semble que notre journée du lendemain en est que mieux servie. Hein? C'est toujours Diane Simard qui est en place avec vous autres. Un gros merci de nous choisir. Vous écoutez Viva la Casa en mode vacances avec David Guetta et J-Lo maintenant.
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autre excellent classique signé Viva la Casa en mode vacances, R.E.M. avec Losing My Religion. Dans un instant, on va faire un petit peu de déco parce que quand arrive la période estivale, on est relâché un petit peu et on a peut-être un peu plus de temps pour penser à ça. Alors, on axe sur la chambre à coucher. Ah, un repère tellement agréable en fin de journée. Alors, on s'en parle dans un instant. Pour tout de suite, voici Cœur de pirate à Viva.

0: importe le genre de journée qu'on va faire, une chose est à peu près certaine, on va tous la terminer de la même façon, c'est-à-dire dans notre repère tranquille, notre chambre à coucher. Hein? Oh, une fois que tout est fait, la vaisselle, les enfants sont couchés, c'est bon, on a tout géré, on a été géo ou on a travaillé, peu importe, là. Ben là, on peut se reposer. Et c'est le fun que notre espace soit accueillant et qu'on se sente bien. Il y a peut-être quelque chose qui cloche dans l'ambiance de votre chambre. On va essayer de trouver c'est quoi. Parce que là, j'ai des règles d'aménagement à vous donner de chambre que les décorateurs suivent. Toujours un article fort intéressant de Mon Jardin, ma maison. Alors là, ce sont des designers qui ont toujours le même réflexe et transgressent jamais ces règles-là pour créer une chambre confortable. Alors le point commun, c'est penser d'abord au plan de la pièce, puis ensuite aux meubles, et non l'inverse. Ce sont des petits choix de placement qui changent tout. Alors on suggère de placer le placement du lit hors des coins, hein, vue sur la porte également, distance minimale de circulation et symétrie des tables de chevet qui structure une chambre confortable et fluide. Ah oui, là, ça veut dire là qu'il faut avoir un dégagement, OK? Au niveau du lit, alors en gardant en tête une distance de dégagement minimale de 30 pouces sur les côtés et de 36 pouces au pied du lit, alors ça, c'est un conseil qu'on donne toujours parce que ça donne une fluidité. On mesure également le mur, la fenêtre, les placards, puis on choisit le lit qui laisse au moins ses couloirs de passage. Alors, c'est ça qui va dire, est-ce que vous achetez un lit queen, un lit king? Est-ce qu'on y va avec un lit double, tout simplement? Alors ça, ben il faut mesurer 30 pouces de chaque côté, 36 pouces pour le pied du lit. C'est le dégagement qu'on devrait avoir. Évitez d'encombrer avec une commode trop profonde également, là, qu'on pourrait se cogner les orteils. Et également, pour ce qui est des tables de chevet, on dit si vous êtes capable de vous passer des tiroirs, c'est bien correct. Elles ne sont pas obligées d'être pareilles, mais il faut qu'elles soient de la même hauteur et un peu du même style pour encadrer la tête de lit. Et là, ben ça a l'air qu'on va tomber dans les bras de Morphée. Ça va prendre 2 minutes et quart. Matt Lang à venir à Viva dans un instant.
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Notre Canadien Justin Bieber aux côtés de DJ Snake. Et honnêtement, est-ce que Justin Bieber va nous sortir un album surprise? Selon certains tabloïds américains, il y aurait de la nouveauté dans l'air. Et c'est le genre d'artiste, justement, à nous popper un album sans que ce soit prévu. C'est ce qu'il avait fait l'été dernier. Quelques semaines plus tard, Swag 2 est arrivé. Alors moi, je reste à l'affût, c'est certain. Voici Alyssa Reid à Viva.

0: Quelques nouvelles du monde showbiz qui ont retenu l'attention aujourd'hui. Tout d'abord, je suis très fan, moi, de l'actrice Jennifer Aniston. Je l'ai toujours aimée et j'adore les petites comédies de Noël, là. Alors, mixer les deux ensemble, c'est sûr que ça marche pour moi. C'est l'idée de la réalisatrice Olivia Wilde qui se lance dans un projet de comédie de Noël qui s'appelle Naughty, qui va mettre en scène Jennifer Aniston. Et on dit que ce long métrage va suivre Mallory, qui est jouée par Jennifer Aniston, qui espère garder la garde de son fils face à son ex-mari. Puis pour y arriver, elle va essayer de retrouver le Père Noël pour le convaincre de témoigner à son audience de divorce. Alors, la sortie du film est prévue pour le 5 novembre 2027. Pour les fans d'Elvis, sachez que Martin Fontaine, notre Elvis québécois, va faire revivre le spectacle de Symphonique Expérience d'Elvis à compter de la mi-août avec une série de spectacles qui va passer, entre autres, par Montréal, Québec et Trois-Rivières. Et il est accompagné de 50 musiciens. Les classiques d'Elvis vont y passer, là, Burning Love, Love Me Tender, Suspicious Minds, nommez-les tous. Alors, n'hésitez surtout pas. Et parlant de spectacle, vous savez qu'on a de la belle visite au Québec. Ariana Grande qui a donné son premier spectacle d'une série de 3. Elle reprend ça ce soir et demain également au Centre Bell. Et les critiques sont unanimes. 17 000 spectateurs au Centre Bell hier. On dit que c'était du grand Ariana Grande, liché au quart de tour également pour son spectacle. Alors, une très grande voix en plus de la pop. Ça, c'est sûr que ça pogne sans bon sens. Et parlant de voix qui pogne, si elle s'en venait au Centre Bell, c'est sûr que le toit sauterait également. Notre prochaine invitée, Taylor Swift, qui est à venir avec la pièce qu'on trouve dans le tout nouveau Histoire de Jouets 5, A New It, A New You, qui a dépassé le milliard de dollars cette semaine, hein, au box-office mondial. Alors, ça s'en vient dans Viva la Casa en mode vacances. 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

On va s'amuser dans un instant avec les hits Viva. Diane Simard vous souhaite une excellente soirée sur nos ondes. On reprend ça demain tout de suite après. On passe ça de même autour de 8h45. Je vous attends pour démarrer la journée avec vous autres. Et on la termine ensemble à part de ça pour Viva la Casa en mode vacances. On se laisse avec Céline Dion et l'excellente Pour que tu m'aimes encore. Ciao, à demain.

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9: Ici Michel Scarpino. Une pénurie d'hydromorphone touche actuellement le Québec, notamment les comprimés à libération immédiate de faible dosage en raison de difficultés d'approvisionnement chez plusieurs fabricants. L'Association des pharmaciens du Canada prévoit que la situation pourrait se prolonger jusqu'en septembre, bien que les doses plus élevées demeurent disponibles. Les pharmaciens recommandent aux patients de planifier leur renouvellement à l'avance, car il est parfois nécessaire d'ajuster les doses ou de substituer par d'autres opioïdes, comme la morphine. Un premier cas de rage du raton laveur chez un chat errant a été confirmé à Godmanchester en Montérégie jeudi dernier, a annoncé le ministère de l'Agriculture, des Pêcheries et de l'Alimentation. Le ministère rappelle que cette maladie mortelle peut se transmettre aux animaux domestiques et insiste sur l'importance de la vaccination. En cas de morsure ou de contact avec un animal suspect, il faut se laver la peau 15 minutes et contacter Info Santé au 811. À ce jour, 118 cas de rage ont été détectés au Québec, surtout en Montérégie et en Estrie. Et puis le fédéral consacrera 1,6 milliard pour la construction de 45 nouvelles locomotives qui viendront remplacer la flotte vieillissante de Via Rail. Ces locomotives seront construites par la société suisse Stadler. Les 9 premières seront fabriquées en Espagne et les 36 restantes au Canada. Ça complète vos actualités Arsenal Média. On vous souhaite une bonne soirée à notre antenne.
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2: Bonsoir tout le monde et bienvenue au Hit Viva. C'est Oli Bombardier qui vous parle et j'espère que t'es prêt. J'espère que t'es prêt parce que moi j'ai vu la musique qu'on allait avoir là. Rick Astley, Never Gonna Give You Up. Bryan Adams, Summer of 69, Dua Lipa, Levitating. C'est que des bons hits, là. Vraiment des bons hits. Je vous accompagne avec des chansons qu'on va adorer. On va aimer les souvenirs et juste assez de bonne humeur pour terminer la journée en beauté. On commence tout en douceur même avec Extreme, More Than Words. Un Viva, la musique. Excellente soirée et bienvenue dans les meilleurs hits à Viva.

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1: On plonge direct dans le saut. En 2008, avec une chanson pop-rock impossible à écouter sans bouger, Shake It, offert à Metro Station son premier grand succès et s'est hissé parmi les 10 chansons les plus populaires aux États-Unis. Puis, ben quoi de mieux que de l'écouter maintenant, là? Voici Metro Station avec Shake It à Viva, la musique.

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1: Restez là, là. Éloignez-vous pas. Non, parce qu'après la pause, on va aller en 80 et 90. On va aller retrouver Cher avec If I Could Turn Back Time. Et également, un groupe très populaire, hein, les plus populaires de l'histoire des groupes de gars. Les Backstreet Boys seront là avec leur tout premier succès. We've Got It Going On. Au hit Viva. Fait que restez là, là. Faut pas bouger. Parce que si vous bougez, vous allez le rater.
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1: Une chanson que tout le monde reconnaît, c'est un retour en 1984 avec le premier numéro 1 de Duran Duran aux États-Unis, un rythme électro, un refrain impossible à oublier et toute l'énergie des années 80. Là, si t'étais en manque des années 80, ben voici Duran Duran avec The Reflex à Viva la musique.

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1: On est rendu où que t'as fini ton gâteau, puis là, tu te dis, t'en cherches encore, là. Il reste-tu encore une pointe, là, quelque part, un petit morceau de chocolat, puis tout ça? Non, c'est ça, il en reste plus de chocolat. Les hits vivants, on se reparle dès demain pour la dernière de la semaine, demain jeudi dès 18h. Mon nom, c'est Ali Bombardier, on va pouvoir se retrouver également à l'animation le dès 18h. C'est à ne pas manquer, mais là, je parlais de la pointe, il n'y en a plus, mais il y a toujours du dessert qui s'en vient. Là. Ouais, plusieurs hits ici à Viva qui s'amènent dans les prochaines minutes. Sinon, ben, passez une excellente soirée. Soyez prudents sur les routes. Et également, lorsque vous partez là de chez vous, ben vérifiez si vous avez fermé les rondes. Juste au cas où, au moins, je vais avoir sauvé votre maison ou votre appartement. Hey, bye-bye, bonne soirée tout le monde.
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2: Ici Michel Scarpineau. Une pénurie d'hydromorphone touche actuellement le Québec, notamment les comprimés à libération immédiate de faible dosage en raison de difficultés d'approvisionnement chez plusieurs fabricants. L'Association des pharmaciens du Canada prévoit que la situation pourrait se prolonger jusqu'en septembre, bien que les doses plus élevées demeurent disponibles. Les pharmaciens recommandent aux patients de planifier leur renouvellement à l'avance, car il est parfois nécessaire d'ajuster les doses ou de substituer par d'autres opioïdes, comme la morphine. Un premier cas de rage du raton laveur chez un chat errant a été confirmé à Godmanchester en Montérégie jeudi dernier, a annoncé le ministère de l'Agriculture, des Pêcheries et de l'Alimentation. Le ministère rappelle que cette maladie mortelle peut se transmettre aux animaux domestiques et insiste sur l'importance de la vaccination. En cas de morsure ou de contact avec un animal suspect, il faut se laver la peau 15 minutes et contacter Info Santé au 811. À ce jour, 118 cas de rage ont été détectés au Québec, surtout en Montérégie et en Estrie. Et puis le fédéral consacrera 1,6 milliard pour la construction de 45 nouvelles locomotives qui viendront remplacer la flotte vieillissante de Via Rail. Ces locomotives seront construites par la société suisse Stadler. Les 9 premières seront fabriquées en Espagne et les 36 restantes au Canada. Ça complète vos actualités Arsenal Média. On vous souhaite une bonne soirée à notre antenne.
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0: Bon mercredi soir, l'Abitibi. Mon nom est Charles et ça me fait plaisir d'être là jusqu'à minuit. Je vous accompagne avec la meilleure musique dans la région. Merci d'être là.
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